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0: Est-ce que tu peux aimer ce que tu ne comprends pas? Oui, bien sûr. Pour une simple raison. C'est que le fait de comprendre, c'est ce qui te transforme. Donc, c'est la chose que tu aimes qui te transforme sans comprendre. Si tu n'es pas transformé, ce que tu auras compris, c'est que tu n'as pas compris. Ce que tu aimes sans comprendre te transforme. Donc, des fois, il vaut mieux essayer de ne pas comprendre ce que l'on aime.
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